Superbe prestation. Après la marche, voici la valse avec Rosalie. Toujours cet ensemble de cuivre. Hein. Vous avez entendu la flûte traversière en solo tout à l'heure. C'était tout simplement sublime. Et là, on y ajoute, je crois, la voix en direct pour le kiosque à musique et en concert. Eschländer Kapelle, tout simplement, pour vous.